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Je m'appelle Mathieu Guimond. C'est un plaisir de passer ce lundi soir en votre compagnie, bien branché à votre radio en Beauce. Hey, 7 septembre, demain, on reprend le collier après une longue fin de semaine de 3 jours. 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

On est le lundi 7 septembre 2026 pour vous passer la soirée bien branchée à votre radio en Beauce. Je m'appelle Mathieu Guimond. Un lundi de congé, vous en avez profité peut-être pour vous déposer après une fin de semaine des plus chargées. C'était nécessaire hein, de prendre ça un peu plus relax en ce lundi parce qu'on recommence la job demain et ben c'est ça, c'est la fête du travail. Il faut bien fêter le travail en prenant congé. Hein? c'est une drôle de façon de voir les choses, mais c'est un peu ça qui a retenu notre attention aujourd'hui en cette journée de congé supplémentaire. On a au menu ce soir, entre autres, des économies à vous faire, des activités à vous proposer qui s'en viennent très, très bientôt dans la région. Puis on va jaser un petit peu d'actualité aussi. Bref, on a ça au menu pour vous ce soir, bien branché à votre radio. Salutations à toute la gang du garage Rémi Poulin à Saint-Joseph qui sont bien branchés, fidèles au poste. C'est quoi votre bilan que vous faites de la longue fin de semaine, de la fête du travail? Nos réseaux sociaux, vous nous appelez, vous nous textez, petit message via notre site web, histoire de nous donner de vos nouvelles en ce lundi.

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Mais là, on a réglé la situation et là, enfin, on va pouvoir aller de l'avant puis tourner la page sur cette histoire-là. 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

Je m'appelle Mathieu Guimond. 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

On est le lundi 7 septembre 2026. Pour vous passer la soirée bien branchée à votre radio en Beauce. Je m'appelle Mathieu Guimond. Un lundi de congé, vous en avez profité peut-être pour vous déposer après une fin de semaine des plus chargées. C'était nécessaire hein, de prendre ça un peu plus relax en ce lundi parce qu'on recommence la job demain. Et ben c'est ça, c'est la fête du travail. Il faut bien fêter le travail en prenant congé. Hein? c'est une drôle de façon de voir les choses, mais c'est un peu ça qui a retenu notre attention aujourd'hui en cette journée de congé supplémentaire. On a au menu ce soir, entre autres, des économies à vous faire, des activités à vous proposer qui s'en viennent très, très bientôt dans la région. Puis on va jaser un petit peu d'actualité aussi. Bref, on a ça au menu pour vous ce soir, bien branchés à votre radio. Salutations à toute la gang du garage Rémi Poulin à Saint-Joseph qui sont bien branchés, fidèles au poste. C'est quoi votre bilan que vous faites de la longue fin de semaine, de la fin du travail? Nos réseaux sociaux, vous nous appelez, vous nous textez, petit message via notre site web, histoire de nous donner de vos nouvelles en ce lundi.

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D'ailleurs, on revient sur un dossier qui a peut-être retenu votre attention. Une famille de Frampton qui va pouvoir finalement reconstruire sa résidence détruite par un incendie. Et ils ont vécu pendant plusieurs mois dans leur garage parce qu'il y a eu un problème avec une erreur administrative qui datait de 1981. Mais là, on a réglé la situation et là, enfin, on va pouvoir aller de l'avant puis tourner la page sur cette histoire-là. Allez lire ça, les détails complets sur cette nouvelle et toutes les autres nouvelles, dont notamment ce que vous devez savoir avec la campagne électorale provinciale via mabose.com. Te souviens-tu?

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1: Danny. Il est 16h précise en ce mardi matin. Vous êtes en forme ou vous êtes de bonne humeur. Vous avez passé un très, très beau week-end de 3 jours. Vous êtes bien reposé. Et là, toi qui entames ta courte semaine de 4 jours en mode travail. Oh! Faut mettre davantage les bouchées doubles pour rattraper la journée d'hier. Tu dis, aïe, aïe, aïe, faut que je travaille fort encore plus. Bienvenue dans le club, hein? Faut, c'est le fun des week-ends de 3 jours. On se le cachera pas. Mais faut rattraper la journée perdue d'hier. On n'a pas le choix si on veut arriver à temps pour notre vendredi. Encore de nouveau en mode week-end. Danny Côté qui est en poste, ton micro du 105.3 et tes country. Eh bien, ça pour les 6 prochaines heures pour t'offrir la plus grande variété musicale dans le domaine de la musique New Country en Beauce. Donc, météo aujourd'hui, on prévoit un dégagement dans le ciel de Sainte-Marie avec un maximum de 21. Retour des nuages attendus pour ce soir et cette nuit. Ce sera pas chaud, mes amis. Un maximum de 8 attendus pour la nuit prochaine. Demain, la présence d'un ciel nuageux avec 19. Jeudi, on prévoit des averses avec 20. Et la bonne nouvelle là-dedans, bien vendredi, début du Festival Western de Saint-Tite. Donc, ça va se passer sous le soleil avec un maximum de 16. 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Alors, ce matin, le mercure indique 15. L'artiste qui s'apprête à chanter dans quelques secondes, elle va nous proposer une toute nouvelle chanson la semaine prochaine, le vendredi le 18, qui a pour titre Roulé. Voici sa plus récente, Roméo, place à Mégane Lebel au 105.3 It Country.

Excellent mardi à matin, prenant votre belle dose de musique New Country, bien branchée à l'une ou l'autre de nos quatre fréquences. Soit que tu nous écoutes au 105.5 au Saguenay, ou à 95.7 au centre du Québec, le 105.3 en Beauce, le 106.7 à Lac-Mégantic, ou encore on est bien présent partout sur la planète, et bien notre site internet, le hitcountry.com. Dans un instant, je te parle de cette grande actrice américaine, Julie Andrews, qui a été honorée au courant de la dernière fin de semaine. Le temps d'écouter les Cowboys Fringants.

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1: Jusqu'à 9h, c'est votre Country Club en cette courte semaine de 4 jours à Hit Country. En fin de semaine avait lieu les Creative Hearts Emmy Awards samedi, auquel, bien sûr, l'actrice américaine Julie Andrews a été, bien sûr, honorée. Tu dis, ben voyons donc ce qu'elle a fait. Bien sûr, elle était l'une des vedettes dans la série américaine hyper populaire Bridgerton. Donc, elle a, bien sûr, remporté le prix de la meilleure performance vocale lors d'un personnage pour son travail, bien sûr, dans cette quatrième saison de cette série hyper populaire sur Netflix, Bridgerton. Donc, elle devient en plus la femme la plus âgée de l'histoire à remporter un Emmy Awards à l'âge de 90 ans quand même. Wow. Un bel honneur et grandement mérité pour cette actrice américaine, Julie Andrews. Était en plein cœur d'une super séquence dans votre réveil de ce mardi à matin. Ouvrez grandes vos oreilles, tripeux, tripeuses de bonne musique, New Country. Une belle nouveauté ce matin. Tu dis, ah, qu'est-ce qui se passe avec Hit Country et les nouveautés? Voici une chanson 100% francophone, mais aussi un mélange anglophone, on va dire ça. 50-50, faudrait-je dire ça comme ça. Donc voici Kiss My Glass avec Savannah Jade et Marry Me que voici.

C'est Peter Fortier qui a chanté à ceux qui nous aiment et on aime vraiment la bonne musique New Country. On vous en propose 24 heures sur 24, 7 jours sur 7. Un artiste qui s'apprête à chanter dans quelques secondes a un agenda quand même assez grandement comblé pour le prochain week-end. Performance attendue sur scène 10, 11 et 12 septembre prochain, donc jeudi, vendredi et samedi. Donc un passage à Sainte-Marceline de Kildare, aussi un passage à Rivière-Ouelle, aussi un passage à Grande-Rivière en Gaspésie. En parlant de qui? En parlant de artiste qui va nous proposer bien son troisième album à compter du mois prochain. En plus, la sortie vendredi, une toute nouvelle chanson. Alors, on l'aime et on l'aime pas mal, cet artiste québécois, qui a pour nom un certain Francis de Grandpré. Ah, ben oui, on le connaît bien ce matin. Le voici avec la saison des trophées.

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1: Au courant de la fin de semaine, les Tennessee Volunteers ont fait bien sûr un bel hommage à cette regrettée chanteuse américaine décédée le 25 août dernier, en parlant bien sûr de la grande Dolly Parton, en portant fièrement sur leur habillement également sur leur casque de bien sûr de joueur de football le papillon. Bien sûr, c'est bien sûr l'emblématique de notre regrettée Dolly Parton. Donc un bel hommage qu'on lui a rendu en fin de semaine à Knoxville de la part des Tennessee Volunteers pour la grande Dolly Parton. Comment ça se passe dans votre réveil de ce mardi à matin? Je sais que c'est un peu genre, mais là, on se pense lundi. Ben non, on est bel et bien mardi. Courte semaine de 4 jours. Faut pas lâcher, faut pas lâcher. Tu dis, oh my God, j'ai tellement de choses à régler en mode travail. On est tous et toutes dans le même bateau. Faut pas s'en faire avec ça ce matin. Quelques messages et au détour, les actualités Arsenal Media. Et côté musical, qu'est-ce qui vous attend? Phil Leclerc avec CR Pathétique qui vont chanter ensemble leur hit des dernières semaines. Déconnecté ici même à la Vibe New York Country. T'as choisi bien sûr votre radio préférée, Hit Country.
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5: Bonjour, ici Benjamin Aubert. Voici vos actualités. C'est au cours de la nuit dernière que le Canada a officiellement riposté au nouveau droit de douane de l'administration Trump. Depuis minuit, le Canada impose un droit de douane de 50% sur divers produits laitiers américains, dont le lait et la crème. Le Canada impose aussi des droits de douane de 25% sur les produits du bois, tandis que divers produits en acier et en aluminium sont taxés à la hauteur de 50%. La riposte d'Ottawa vise à répondre au nouveau droit de douane américain de 50% sur divers produits canadiens depuis la fin du mois d'août. La campagne électorale québécoise s'est poursuivie pour une 12e journée hier. La CAQ a promis 900 millions de dollars sur 4 ans pour soutenir les dépenses liées aux enfants à l'école. Le PQ veut pour sa part augmenter de 50% les soins à domicile et aider financièrement les familles intergénérationnelles. Le PLQ s'est engagé à rehausser la part des approvisionnements de l'État faits au Québec, alors que le PCQ veut davantage de transparence syndicale et dénonce la surréglementation. Tandis que Québec solidaire a maintenu sa promesse d'un salaire minimum à 20 $ l'heure en 2027. Des centaines de citoyens de plusieurs régions de la province, dont Chaudière-Appalaches, se sont rassemblés hier à Québec pour réclamer un moratoire sur le développement de l'énergie éolienne. La mobilisation organisée par le regroupement Vigilance Énergie Québec s'est conclue devant l'Assemblée nationale. Le groupe demande notamment la tenue d'un BAP générique sur la filière éolienne et l'obligation de tenir un référendum municipal avant tout projet dans une zone habitée. Et enfin, un résident de Chaudière-Appalaches, Alexandre Patoine, a remporté 5 millions de dollars avec un billet à gratter de Loto-Québec. Le trentenaire a acheté son billet au Dépamax Sainte-Marie. Après sa semaine de travail, il l'a gratté directement au dépanneur. Il ne prévoit pas quitter son emploi pour l'instant et souhaite utiliser une partie de son gain pour gâter ses proches. Voilà, c'est ce qui complète. 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
6: On prévoit un ciel dégagé aujourd'hui à Sainte-Marie avec un maximum de 21. Quelques nuages attendus pour l'année prochaine avec un maximum de 5. Demain, la présence d'un ciel nuageux, maximum de 19. Jeudi, on prévoit de la pluie avec 22. Et retour du soleil attendu en Beauce dès ce vendredi avec un maximum de 17. 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Alors, ce matin, le mercure indique présentement 15.
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Une chanson pour vous mettre davantage de bonne humeur en ce mardi à matin. Toi qui effectues un retour au travail après un week-end de 3 jours. Phil Leclerc avec Cyr Pathétique qui ont chanté Déconnecté. Et en parlant toujours de Phil Leclerc, à surveiller à compter du vendredi 2 octobre, bien Phil va nous proposer une autre nouvelle chanson de sa plume qui a pour titre Ma chanson t'aime. Donc, ça risque d'être un semblable, une chanson bien populaire dans les prochains mariages en 2027 d'après sa plus récente publication sur ses réseaux sociaux au courant de la dernière fin de semaine en ce qui concerne Phil Leclerc. Il nous chante peut-être demain. Voici maintenant Gab Forêt à Hit Country.

0: Content de vous à savoir là que vous êtes en bourse à la fréquence New Country au 105.3. Alors, c'est Gab Forêt qui vient de nous chanter peut-être demain. Le triathlon du lac Poulin sera de retour le samedi 12 septembre prochain pour sa 8e édition. Puis ça, le 12, ça s'en vient. C'est en fin de semaine, ce samedi. Plus de 200 participants de tout âge sont attendus sur le site du lac Poulin. Les athlètes devront compléter 750 mètres de nage, 20 km de vélo et 5 km de course. Alors, les épreuves vont se dérouler entre 10h et 14h dans une ambiance festive et familiale. Donc, ça se passe en fin de semaine, le triathlon du lac Poulin. Alors, une belle invitation de votre radio à 100% New Country en Beauce à la fréquence 105.3. Donc, ça se passe en fin de semaine et en plus. Ben, si je me fie aux prévisions de la météo pour le prochain week-end, là, tu dis, hey, Danny, calme-toi, c'est quand même du long terme. Oui, je suis d'accord avec vous autres. Mais quand même, on prévoit du beau temps pour le prochain week-end pour bien sûr la 8e édition du triathlon du lac Poulin. Une belle invitation de votre radio à 105.3. Voici un des membres du collectif de la relève classe moyenne qui fait également une carrière solo. Voici Gabriel Fredette avec Le Bon Choix au 105.3.
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0: Jonathan Hood qui vient de nous chanter ça ira et j'espère que ça se passe bien votre réveil de ce matin avec cette courte semaine de 4 jours. À venir d'ici 7 heures, je vais vous jaser entre autres d'un tout nouveau film québécois qui sera bien sûr présenté à travers la province juste à temps pour la période du temps des fêtes en parlant de Santa Claus. Tu dis, hein, c'est quoi cette affaire-là? On s'en parle également aussi. On va parler d'une édition bien spéciale de Masterchef Québec à venir également au courant des prochaines semaines et c'est même à l'antenne du réseau TV. On s'en parle dans quelques instants.
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0: classique de ce grand nom de la chanson pop au Québec, Daniel Bélanger, reprise à la manière folk country par cet artiste de la relève au Québec, Laurence Saint-Martin, qui a chanté « Sèche tes pleurs » à la Vibe New Country en ce mardi 8 septembre 2026. Et ce matin, ça me tente de vous jaser de la période du temps des fêtes. Tu dis hey, « du calme, Danny ». Non, mais si tu commences à faire ton magasinage dans certaines grandes surfaces, tu vas déjà remarquer à certains endroits qu'on a sorti, commencé à sortir les fameux sapins de Noël, le papier d'emballage, les lumières du temps des fêtes. Pas déjà, ben oui, même avant l'arrivée de l'Halloween, c'est assez incroyable. Donc, on a même lancé au courant des derniers jours la bande annonce d'un tout nouveau film québécois qui va mettre en vedette Gilda Roy avec, entre autres, Guylaine Tremblay et Geneviève Schmidt en parlant de Santa Claus, une belle comédie auquel le Père Noël sera en vedette, qui sera lancé à compter du 27 novembre prochain à travers tous les cinémas à travers le Québec. Alors, une belle comédie due à temps des fêtes qui, d'après moi, risque de faire sensation tripeuse de bon cinéma québécois. Donc, ça sera lancé, je vous rappelle, à compter du 27 novembre prochain, un film du réalisateur Guillaume Lambert qui met en vedette Gildor, Guylaine et Geneviève dans Santa Claus. On va s'en reparler au fur et à mesure qu'on va s'approcher de la période due à temps des fêtes. Et dis-toi une chose, ça va venir assez vite, cette période-ci. Ah, ça passe tellement et tellement vite le temps. Voici la classe moyenne avec Orange Lessard qui nous chante « Je t'en vacances ».
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1: Tantôt, je te parlais d'un film québécois qui sera lancé pour la période du temps des fêtes et Santa Claus. On reste dans cette même thématique du temps des fêtes parce qu'on va nous proposer une belle émission bien spéciale au mois de décembre à l'antenne de TVA pour une première édition de MasterChef Québec avec, bien sûr, édition période du temps des fêtes auquel ce sera des, bien sûr, des vedettes qui seront, bien sûr, à la place des participants, participantes derrière leur table de travail pour MasterChef Québec. Donc, on a fait appel, entre autres, à Mona de Grenoble, Antoine Vézina, Véronique Claveau, Merle Charlot et Josiane Aubuchon et Dominique Paquette qui vont en mettre plein la vue et plein les assiettes pour une édition spéciale due à temps des fêtes de MasterChef Québec qui sera présentée à l'antenne du réseau TVA à compter du mois de décembre prochain. Oh, ça va brasser et pas à peu près avec, entre autres, la présence de Antoine Vézina et de Mona de Grenoble. C'est à surveiller durant le mois de décembre prochain. Quelques messages et au détour, les actualités Arsenal Média ce mardi matin.
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7: Bon lundi, ici Louis-Philippe Arnoirel. Les droits de douane de rétorsion imposés par le Canada sur les produits américains sont désormais en vigueur. Ces tarifs compris entre 15 et 50 ont été appliqués peu après minuit à près de 28 milliards de dollars de produits américains. Il s'agit exactement de la valeur des exportations canadiennes vers les États-Unis qui avait été frappée à 50 % le 22 août par Washington. Les produits visés par le Canada font partie des produits canadiens soumis à des droits par les États-Unis. Par ailleurs, le gouvernement du Québec a mis en place une série de mesures pour promouvoir l'achat local à quelques heures de l'entrée en vigueur de nouveaux droits de douane du Canada. Le Conseil des ministres a adopté un décret pour que l'État réserve des appels d'offres aux entreprises ayant un établissement au Québec et au Canada. On pourra aussi exiger que les biens soient produits et transformés ici et même accorder une marge préférentielle de 15 % selon la valeur ajoutée québécoise ou canadienne. Christine Fréchette a ainsi enfilé les habits de première ministre le temps d'une séance de son cabinet hier soir, faisant une pause au jour 12 de la campagne électorale. Et encore, le président américain Donald Trump a menacé hier de ne plus vendre les produits de l'entreprise canadienne Bombardier aux États-Unis. Sur son réseau social, M. Trump a dit que si Bombardier souhaite continuer de vendre aux États-Unis, l'entreprise devra construire ses produits dans le pays et arrêter de traiter les États-Unis comme une tirelire. Il s'agissait de la dernière provocation en date du président américain, alors que des droits de douane de rétorsion canadiens sont entrés en vigueur à minuit. Pour terminer, la guerre commerciale entre le Canada et les États-Unis a de nouveau occupé les devants de la scène de la campagne électorale québécoise hier. Au jour 12 de la campagne, la chef caquiste Christine Fréchette a convoqué son Conseil des ministres pour adopter une série de mesures face à la riposte canadienne. Madame Fréchette a également invité ses rivaux à une rencontre par la suite afin de faire le point sur la situation. Tous, sauf le chef du Parti conservateur du Québec, Éric Duhaime, ont accepté. C'est ce qui complète vos actualités Arsenal Média. Passez une bonne journée sur nos ondes.
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1: Deuxième heure de votre Country Club en ce mardi à matin. Courte semaine de 4 jours. C'était vraiment le fun d'avoir un week-end de 3 jours. On en prendrait comme ça à tous les week-ends, n'est-ce pas? Mais il faudrait faire des semaines de 4 jours et avoir moins de travail sur notre bureau lorsqu'on fait bien sûr des semaines de 4 jours. Hein, pour rattraper la journée perdue d'hier. Ah, ça, c'est pas évident. On est tous dans le même bateau. Merci beaucoup de vivre la vibe New Country en Beauce grâce au 105.3. Danny Côté qui est en place avec grand bonheur pour vous offrir de belles émotions musicales et ça jusqu'à midi. Et d'ici à 8h, je vais te jaser entre autres de l'amour et dans le pari. On va se jaser également de cinéma, également de Garth Brooks et de Blake Shelton. Coup d'œil maintenant aux prévisions de la météo pour les prochaines heures ici en Beauce. Donc, on prévoit pour aujourd'hui un dégagement avec un maximum de 21, l'arrivée de nuages attendus pour l'année prochaine avec 5 degrés. Imaginez, oh, ça sent vraiment l'automne. Hein? Tu dois arriver au travail avec ton petit chandail de laine et tu le repars sur l'épaule, ton chandail, parce qu'il va faire chaud. Alors, vendredi, Danny, calme-toi, t'as hâte à vendredi. Ben oui, c'est le fun de dire bye-bye boss pour le week-end. Alors, mercredi, on prévoit une journée nuageuse avec un maximum de 19. Jeudi, on prévoit des averses avec 22 et vendredi, là, c'est vrai, on prévoit du soleil avec 17 et présentement, bien en direct, 10 studios garage Rémi Poulin de Saint-Joseph. Alors, ce matin, le mercure indique présentement 16. Il domine les CCMA Awards qui aura lieu dans quelques jours à Saskatoon. Voici son méga hit de la Kingdom of Fears. Voici Cameron Whitcomb au 105.3 Hit Country.

toi qui es présentement en mode travail, je te souhaite une excellente journée. T'es présentement sur la route pour te rendre au travail. La prudence et bien sûr la patience est de mise. C'est toi qui es présentement bien en semaine peut-être de vacances. Ça arrive à ce temps-ci de l'année encore une fois que des gens qui sont présentement bien en mode vacances, bien profitez-en au max pour bien vous reposer et vous changer les idées. Ça sert à ça des vacances. Et toi qui es présentement bien en mode jour de congé normal dans ta semaine régulière, bien merci beaucoup de nous avoir choisi. Bien branché à nos quatre fréquences partout à travers le Québec. Et c'est General qui vient de nous chanter Need a Favor. Avez-vous hâte à ce jeudi? Parce que ce sera présenté à compter de ce jeudi partout à travers le monde. Amour et magie numéro 2 qui met en vedette, bien sûr, la talentueuse Sandra Bullock et Nicole Kidman qui seront de retour dans nos écrans de cinéma à notre grand bonheur. Et moi, j'ai hâte, bien sûr, de lire prochainement dans les quotidiens, bien sûr, les critiques dans le domaine du cinéma, à savoir comment, quelles notes ils vont donner, nombre d'étoiles qu'ils vont donner, bien sûr, les critiques pour Amour et magie 2 qui va prendre, bien sûr, nos écrans de cinéma pour la période de l'Halloween. Et bien ça, pour les prochaines semaines à travers la province. Voici un duo qui grimpe rapidement au top 100 du Billboard Country américain. Et ça, ça sent pas mal fort, le futur numéro 1. Voici Jaded avec Coetzel et Ella Lang.

Excellent mardi un matin, on vit ensemble jusqu'à midi, la belle vibe New Country. 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Et c'est David Paradis qui nous a chanté Sans lendemain vendredi dernier. Notre cher jeune chanteur américain Cameron Marlowe nous a proposé une toute nouvelle chanson que jusqu'à maintenant, boum, ça grimpe rapidement sur les palmarès de vente de chansons les plus téléchargées au courant du dernier week-end. C'est assez incroyable. Alors, qu'est-ce qu'il nous a proposé comme chanson? I Want. Donc voici un extrait de la plus récente chanson de Cameron Marlowe.

Et moi, à la première écoute, quand j'ai entendu ça, mais ça me fait tellement penser à du Russell Dickerson. Et non, c'est pas Russell Dickerson qui vient de chanter, c'est Cameron Marlowe, I Want. Alors, c'est présentement en vente sur toutes les bonnes plateformes. Elle nous chante maintenant Chumélé. Elle a fait sensation, bien sûr, dimanche soir à Victoriaville. Voici maintenant Sarah Dufour à la verbe New Country en ce mardi matin.

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1: Je vous en ai parlé la semaine passée que supposément, bien, il devait donner un concert peut-être surprise dans un bar du côté de Denver parce qu'il était bien sûr en concert le temps de 4 shows la semaine passée, le grand Garth Brooks. Et là, bien, il y avait bien sûr un nom qui était bien sûr affiché dans un restaurant bar à Denver en disant que Hugh and Jack serait de passage en prestation bien, samedi soir. Puis là, plusieurs gens faisaient la réservation à l'avance de cette présence, de cette vedette-là. Et là, il y en a plusieurs également qui ont fait des recherches à savoir c'est qui ça, Hugh and Jack. Eh bien, c'était nul autre que Garth Brooks, qui, bien sûr, est arrivé en mode surprise pour chanter au restaurant bar de Denver en fin de semaine passée. Donc, c'était, bien sûr, une belle surprise pour le restaurateur, mais également aussi belle surprise pour les clients dans ce restaurant bar-là. Alors, ils ont passé une très, très belle soirée avec, bien sûr, le grand Garth Brooks en version acoustique à chanter, bien sûr, ses grands classiques des dernières décennies. Donc, un beau geste de sa part pour le grand Garth Brooks qui est présentement en grande tournée américaine. Quelques messages, les actualités Arsenal Media et au détour, quelle belle balade qui va ouvrir la prochaine séquence de Falls avec KD Johnson.
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7: Bonjour, ici Benjamin Aubert. Voici vos actualités. C'est au cours de la nuit dernière que le Canada a officiellement riposté au nouveau droit de douane de l'administration Trump. Depuis minuit, le Canada impose un droit de douane de 50% sur divers produits laitiers américains, dont le lait et la crème. Le Canada impose aussi des droits de douane de 25% sur les produits du bois, tandis que divers produits en acier et en aluminium sont taxés à la hauteur de 50%. La riposte d'Ottawa vise à répondre au nouveau droit de douane américain de 50% sur divers produits canadiens depuis la fin du mois d'août. La campagne électorale québécoise s'est poursuivie pour une 12e journée hier. La CAQ a promis 900 millions de dollars sur 4 ans pour soutenir les dépenses liées aux enfants à l'école. Le PQ veut pour sa part augmenter de 50% les soins à domicile et aider financièrement les familles intergénérationnelles. Le PLQ s'est engagé à rehausser la part des approvisionnements de l'État faits au Québec, alors que le PCQ veut davantage de transparence syndicale et dénonce la surréglementation. Tandis que Québec solidaire a maintenu sa promesse d'un salaire minimum à 20 $ l'heure en 2027. Des centaines de citoyens de plusieurs régions de la province, dont Chaudière-Appalaches, se sont rassemblés hier à Québec pour réclamer un moratoire sur le développement de l'énergie éolienne. La mobilisation organisée par le regroupement Vigilance Énergie Québec s'est conclue devant l'Assemblée nationale. Le groupe demande notamment la tenue d'un BAP générique sur la filière éolienne et l'obligation de tenir un référendum municipal avant tout projet dans une zone habitée. Et enfin, un résident de Chaudière-Appalaches, Alexandre Patoine, a remporté 5 millions de dollars avec un billet à gratter de Loto-Québec. Le trentenaire a acheté son billet au Dépamax Sainte-Marie. Après sa semaine de travail, il l'a gratté directement au dépanneur. Il ne prévoit pas quitter son emploi pour l'instant et souhaite utiliser une partie de son gain pour gâter ses proches. Voilà, c'est ce qui complète. Pour d'autres manchettes, consultez mabourse.com.
1: On prévoit un ciel dégagé aujourd'hui en Beauce avec un maximum de 21 ennuagements prévus pour ce soir et cette nuit. Ce sera pas chaud avec un maximum de 5. Demain, la présence de nuages avec 19. Jeudi, on prévoit de la pluie avec 22. Et vendredi, on prévoit du soleil avec 17. 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Alors, ce matin, le mercure indique présentement 15.
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une chanson qui nous va directement droit au cœur. Trippeux et trippeuses de bonne musique country en ce mardi matin avec KD Johnson qui vient de nous à chanter de force. Eh bien là, KD Johnson compte sur votre grande participation. Fans de ce chanteur américain pour choisir le prochain single de son plus récent album, Bank of Trinity, qui a été lancé le 25 juin dernier. Donc, allez exercer votre droit de vote dès maintenant sur ses réseaux sociaux, mais également aussi, il compte sur votre participation pour lui faire part de soit via Messenger, encore via une adresse courriel bien spécifique via son site internet pour envoyer vos photos souvenirs de son passage bien sûr sur une grande scène américaine. Alors on pourrait voir vos photos, vos clichés dans son prochain vidéoclip également du prochain extrait que vous allez choisir en tant que fans. Donc en tant que fans de KD Johnson, vous avez le gros bout du bâton. Donc allez bien sûr soumettre vos photos souvenirs ou encore votre choix musical bien sûr de son plus récent album pour peut-être qu'il sera le prochain extrait qu'on va entendre ici même à Hit Country. Sait-on jamais à qui la chance? C'est peut-être un Québécois, encore une Québécoise, qui aurait bien sûr choisi le prochain single de KD Johnson. Voici maintenant Chabosé.

Excellent mardi. Un matin, on vit ensemble la belle vibe New Country en Beauce grâce au 105.3 avec la plus récente de JF Posé qui nous a chanté Emmêlé dans ses cheveux. 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Une belle invitation due à 105.3 et Country. Une chante maintenant, Where It Ends. Voici Barely Zimmerman au 105.3.

Aujourd'hui, en ce 8 septembre, je veux souhaiter un bel anniversaire à René à Champagne, un fidèle auditeur de Hit Country en Beauce. Donc, bon anniversaire, mon cher René, aussi bon anniversaire. Un autre beauceron, Michel Poulin. Le bon anniversaire à vous deux et passez une belle journée d'anniversaire au son de la meilleure musique country. Où le vent nous mène, la plus récente maintenant de Vince Lemire.

Sa grande tournée des festivals country s'est conclue au courant de la dernière fin de semaine. Donc, il entame maintenant sa grande tournée pour l'automne dans les salles de spectacle. Et entre-temps, en plus, il fait un détour par le studio d'enregistrement parce qu'il nous prépare un nouvel album pour le printemps 2027. Avez-vous hâte? Alors, c'est le premier extrait qu'on s'est offert. Vince Lemire qui nous a chanté « Où le vent nous mène ». Ça peut vous venir quand même assez loin. Merci, le vent, quand il souffle vraiment très et très, très fort partout sur la province. Voici maintenant un de ses grands hits en carrière, 23. Place à Chase Beckham.

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1: On est à quelques minutes de la 8e heure en ce mardi matin. Je vous parle entre autres d'un couple qui s'est formé à la saison numéro 2 de L'amour est dans le pré. Tu dis, eh, ça fait longtemps de ça. Ben oui, déjà 14 ans. Donc, le couple Jessica et Jérôme qui ont cueilli au courant des dernières semaines leur 8e enfant. Hey, imaginez mes amis, 8 enfants à la maison, ça doit-tu bouger là-dedans? Ça comme pas de bon sens. Et moi, je pense également aux parents qui doivent faire les repas de tous ces 8 enfants-là. Puis également aussi le fameux lavage. Arc, ça, c'est-tu plate à faire, le lavage? Et là, t'as des bas multiples à tous les jours à faire du lavage. Également, le nombre de chaussures qui se retrouvent sur le bord de la porte avec 8 enfants à part des 2 parents qui travaillent également. Alors, bravo quand même. Je leur lève mon chapeau de cow-boy auquel ils ont accueilli leur 8e enfant au courant des dernières semaines pour le couple de Jessica et Jérôme de l'édition numéro 2 de L'amour est dans le pré. Quelques messages et au détour, les actualités Arsenal Média ce mardi.
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6: Bon mardi, c'est Louis-Philippe Arnoirel. Les droits de douane de rétorsion imposés par le Canada sur les produits américains sont désormais en vigueur. Ces tarifs compris entre 15 et 50 ont été appliqués peu après minuit à près de 28 milliards de dollars de produits américains. Il s'agit exactement de la valeur des exportations canadiennes vers les États-Unis qui avait été frappée à 50 le 22 août par Washington. Les produits visés par le Canada font partie des produits canadiens soumis à des droits par les États-Unis. Par ailleurs, le gouvernement du Québec a mis en place une série de mesures pour promouvoir l'achat local à quelques heures de l'entrée en vigueur de nouveaux droits de douane du Canada. Le Conseil des ministres a adopté un décret pour que l'État réserve des appels d'offres aux entreprises ayant un établissement au Québec et au Canada. On pourra aussi exiger que les biens soient produits et transformés ici et même accorder une marge préférentielle de 15 % selon la valeur ajoutée québécoise ou canadienne. Christine Fréchette a ainsi enfilé les habits de première ministre le temps d'une séance de son cabinet hier soir, faisant une pause au jour 12 de la campagne électorale. Et encore, le président américain Donald Trump a menacé hier de ne plus vendre les produits de l'entreprise canadienne Bombardier aux États-Unis. Sur son réseau social, M. Trump a dit que si Bombardier souhaite continuer de vendre aux États-Unis, l'entreprise devra construire ses produits dans le pays et arrêter de traiter les États-Unis comme une tirelire. Il s'agissait de la dernière provocation en date du président américain, alors que des droits de douane de rétorsion canadiens sont entrés en vigueur à minuit. Pour terminer, la guerre commerciale entre le Canada et les États-Unis a de nouveau occupé les devants de la scène de la campagne électorale québécoise hier. Au jour 12 de la campagne, la chef caquiste Christine Fréchette a convoqué son conseil des ministres pour adopter une série de mesures face à la riposte canadienne. Madame Fréchette a également invité ses rivaux à une rencontre par la suite afin de faire le point sur la situation. Tous, sauf le chef du Parti conservateur du Québec, Éric Duhaime, ont accepté. C'est ce qui complète vos actualités Arsenal Média. Passez une bonne journée sur nos ondes.
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1: Troisième heure de votre Country Club en ce mardi à matin, courte semaine de 4 jours. On est à 1 heure en plus de la ride. La ride, c'est quoi? On te propose 90 minutes de musique country non-stop. Alors, c'est un rendez-vous de ne pas manquer tantôt à compter de 9h. Et d'ici la prochaine heure, je vais te faire entendre un extrait de la toute nouvelle chanson du chanteur québécois P.O. Marchidon qui sera lancé à compter de ce vendredi. Également, bonne nouvelle pour Lainey Wilson. Triste nouvelle en ce qui concerne Blake Shelton. Et bonne nouvelle pour les fans de ce grand nom de la chanson country américaine, Randy Travis. Je vous en dis pas plus. Donc, on prévoit un ciel dégagé aujourd'hui en Beauce avec un mercure qui va atteindre 21 degrés. Ennuagement prévu pour ce soir et cette nuit avec 5. Demain, une journée nuageuse avec 19. Des averses pour jeudi avec 22. Et pour vendredi, on prévoit du soleil avec 17. 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Alors, ce matin, le mercure indique présentement 16. Il va nous proposer dans quelques jours un tout nouvel album qu'on attend avec impatience. Voici sa plus récente, une belle nouveauté en plus. Voici Signs avec Luke Bryan à la verbe New Country en Beauce.

Jusqu'à 9, c'est votre Country Club de ce mardi matin. On est ensemble, je vous rappelle, jusqu'à midi. Et c'est Morgan Wallen qui vient de nous à chanter « Twine et Cigarettes ». Alors, bonne nouvelle en ce qui concerne cette chanteuse américaine hyper, hyper populaire. Pas en plus, elle est très jolie, on se le cachera pas. Lainey Wilson qui sera de retour comme animatrice pour, bien sûr, les CMA Awards qui sera présentée à compter du 18 novembre prochain sur la chaîne américaine ABC en tant qu'animatrice de cette grande remise de prix dans le domaine de la musique country américaine qui est regardée par beaucoup et beaucoup de gens partout, partout sur la planète. Donc voilà, on lui confie le mandat de dire « Hey, tu vas être encore pour une troisième année consécutive l'animatrice des CMA Awards. » Alors bravo pour cette belle marque de confiance pour l'animation de Lainey Wilson pour cette grande remise de prix qui, je vous rappelle, aura lieu le 18 novembre prochain. L'artiste qui s'apprête à chanter va faire un détour par Montréal le 15 janvier prochain. Alors, elle nous chante son méga hit planétaire Boston. Voici Stella Lefty.

J'anime le top 6 à 6 Hit Country, les 6 chansons les plus populaires du jour qui ont été bien sûr demandées par vous, soit via téléphone ou encore par le texto 873-300-9570. On va savoir si ce soir, à compter de 18h, le duo de l'heure I Can't Love You Anymore avec bien sûr Ella Langley et Morgan Wallen sera encore à la pole position du top 6 à 6. Rendez-vous ce soir dès 18h.

Oh, que j'ai fait plaisir à beaucoup de trippeux et trippeuses de bonne musique country dans votre réveil de ce mardi à matin avec cette belle chanson. Tennessee Whiskey avec Chris Stapleton. Et salutations à vous autres qui êtes présentement bien en mode travail, sur la route ou encore en mode jour de congé au son de la meilleure musique New Country. Ça valait la peine. Voici Phil G. Smith.

0: Alors, triste nouvelle pour le chanteur américain Blake Shelton et sa conjointe Gwen Stefani qui ont annoncé au courant des dernières heures sur le web qu'ils ont perdu leur chien. Et Will est bien sûr décédé après 18 ans de vie. Leur chienne Betty qui a rendu l'âme au courant de la dernière fin de semaine. Donc, lorsqu'on perd un compagnon de vie comme ça, ça nous est triste en tant qu'être humain. Ils font partie de notre quotidien assez incroyable. Donc, voilà. Toutes nos pensées sont tournées envers, bien sûr, Blake Shelton et Gwen Stefani qui ont annoncé la perte de leur chienne Betty après 18 ans de vie quand même. C'est assez incroyable. Presque déjà à 8h30 dans votre mardi à matin. C'est comme un peu mêlant. On se passe lundi. J'allais dire lundi. Ben non, on est bel et bien à mardi à matin. Quelques messages, mes bulletins complets d'informations avec les actualités Arsenal Media et au détour, tout un duo de feu qui vous attend. I Hope, chanté par qui? Chanté par Gabby Barrett et Charlie Puth. C'est ce que vous attend ici même à Hit Country.
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6: Bonjour, ici Benjamin Aubert. Voici vos actualités. C'est au cours de la nuit dernière que le Canada a officiellement riposté au nouveau droit de douane de l'administration Trump. Depuis minuit, le Canada impose un droit de douane de 50% sur divers produits laitiers américains, dont le lait et la crème. Le Canada impose aussi des droits de douane de 25% sur les produits du bois, tandis que divers produits en acier et en aluminium sont taxés à la hauteur de 50%. La riposte d'Ottawa vise à répondre au nouveau droit de douane américain de 50% sur divers produits canadiens depuis la fin du mois d'août. La campagne électorale québécoise s'est poursuivie pour une 12e journée hier. La CAQ a promis 900 millions de dollars sur 4 ans pour soutenir les dépenses liées aux enfants à l'école. Le PQ veut pour sa part augmenter de 50% les soins à domicile et aider financièrement les familles intergénérationnelles. Le PLQ s'est engagé à rehausser la part des approvisionnements de l'État faits au Québec, alors que le PCQ veut davantage de transparence syndicale et dénonce la surréglementation. Tandis que Québec solidaire a maintenu sa promesse d'un salaire minimum à 20 $ l'heure en 2027. Des centaines de citoyens de plusieurs régions de la province, dont Chaudière-Appalaches, se sont rassemblés hier à Québec pour réclamer un moratoire sur le développement de l'énergie éolienne. La mobilisation organisée par le regroupement Vigilance Énergie Québec s'est conclue devant l'Assemblée nationale. Le groupe demande notamment la tenue d'un BAP générique sur la filière éolienne et l'obligation de tenir un référendum municipal avant tout projet dans une zone habitée. Et enfin, un résident de Chaudière-Appalaches, Alexandre Patoine, a remporté 5 millions de dollars avec un billet à gratter de Loto-Québec. Le trentenaire a acheté son billet au Dépamax Sainte-Marie. Après sa semaine de travail, il l'a gratté directement au dépanneur. Il ne prévoit pas quitter son emploi pour l'instant et souhaite utiliser une partie de son gain pour gâter ses proches. Voilà, c'est ce qui complète. 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
0: C'est un ciel dégagé aujourd'hui en Beauce avec un maximum de 21 ennuagements prévus pour ce soir et cette nuit avec 5 et ce sera pas chaud ça 5. Demain, la présence de nuages avec 19, des averses pour jeudi avec 22 et pour vendredi, on prévoit du soleil avec 17 et présentement bien en direct justement du garage Rémi Poulin. Alors ce matin, le mercure indique présentement bien 16 degrés.
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L'hiver venu au country, on la vit chez vous à nos quatre fréquences avec Gabby Barrett et Charlie Putt avec I Hope. Et depuis vendredi en plus, elle nous a fait un beau cadeau à nous, chers fans. Gabby Barrett en nous proposant un tout nouvel album, Every Minute of It, alors qu'elle est présentement en vente sur toutes les bonnes plateformes. Elle nous chante maintenant Ciao Bye. Ben non, je vous dis pas de maintenant Ciao Bye. On est ensemble jusqu'à midi. Voici maintenant Laurence Saint-Martin dans votre Country Club.

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1: Cette chanson se retrouve sur son plus récent album Ailleurs qui a été lancé au mois de mai dernier, Laurence Saint-Martin avec Cha Bai. Vous savez que j'aime ça encourager les artistes du Québec dans le domaine de la musique country et à surveiller à compter de ce vendredi 11 septembre, juste à temps pour le début de la 58e édition du Festival Western de Saint-Tite. Donc, un chanteur de la Mauricie, P.O. Marchedo, va nous proposer une toute nouvelle chanson qui a pour titre Juste prendre le temps. Et ça, c'est vraiment juste le titre.

Début de sa carrière, il s'est fait connaître ici à Itaconcha avec ses chansons en anglais depuis déjà un certain temps. Il chante maintenant en français à la demande générale. Et puis en plus, il nous écrit toujours de belles chansons. Donc, à surveiller à compter de ce vendredi sur toutes les bonnes plateformes. La Tote, nouvelle chanson de ce chanteur de la Mauricie, P.O. Marchildon, avec Juste prendre le temps. Il nous chante maintenant Brunette. Voici Tucker Whitmore à la Vibe New Country.

Mon verre, eh bien, moi, ce matin, je vous lève en votre honneur mon verre de jus d'orange en vous disant un énorme merci de triper avec moi matin après matin partout à travers le Québec. À l'écoute du Country Club avec Francis de Grandpré qui vient de nous chanter « Lève ton verre ». Le Country Music Hall of Fame s'apprête bien sûr à sortir un album de morceaux inédits appelé « Same Old Way » de ce grand nom de la chanson country américaine, bien apprécié de beaucoup et beaucoup de gens. Le grand Randy Travis se dit « Oh, d'après moi, ça va être un bijou d'album assez incroyable qu'on va nous proposer à compter de quand? Eh bien, à compter du 13 novembre prochain. Et en plus, eh bien, on a lancé vendredi un premier extrait de justement de ce nouvel album-là, mettant en vedette la voix de Randy Travis. Et lorsqu'on l'entend chanter, ça nous donne des frissons parce qu'on sait que maintenant, il est incapable de parler avec son importante maladie. Donc voici Same Old Way, un extrait du premier extrait, voilà, de l'album de Randy Travis qui sera lancé à compter du 13 novembre prochain. C'est vraiment très, très, très touchant.

0: Alors, toi qui tripes sur la décennie 90, côté musical, country, ben, tu seras vraiment servi à ça avec cette belle nouveauté Same Old Way de Randy Travis. C'est la chanson-titre en plus du nouvel album qui, je vous rappelle, sera lancé à compter du 13 novembre prochain. À venir au détour, Bye Bye You avec Luke Combs.
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Il est présentement en mode vacances et ses vacances sont grandement méritées parce qu'il n'a jamais arrêté au courant des dernières semaines avec sa grande tournée My Kanda Saturday Night Tour en parlant de Lou Combs qu'on vient d'entendre avec Bayou. Et cette belle chanson en passant se retrouve sur son plus récent album The Way I Am qui a été lancé en mars dernier. Alors il va reprendre la grande tournée au courant des prochaines semaines. Donc, bonnes vacances Lou Combs. Love and New is easy. Voici le Blowridge Band à Hit Country.

Il a présentement la chance de faire la première partie de la grande tournée américaine de Dan and Shay the Young Tour partout à travers les États-Unis. Une belle marque de confiance envers notre chanteur canadien qu'on apprécie pas mal, Josh Ross, avec sa pluie récente. Donc, c'est vraiment une belle carte de visite pour lui pour les prochaines semaines, pour bien sûr se présenter davantage auprès des Américains américaines pour dire « Hey, je suis un Canadien qui a vraiment beaucoup de talent dans le domaine de la musique country. » Un gars hyper, hyper talentueux, notre cher Josh Ross. Toujours mieux en solo, ça nous amène à la conclusion de votre Country Club de ce mardi matin.

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2: Déjà rendu à la fin de votre Country Club en ce mardi à matin. On se pense lundi? Ben non, on est bel et bien à mardi, courte semaine de 4 jours. Un gros merci d'avoir trippé avec moi depuis les 3 dernières heures pour bien commencer votre journée. Toi qui nous quittes peut-être pour votre journée de travail, bien merci beaucoup d'avoir été là. Ou encore, c'était ça également aux gens qui nous écoutent en cachette via, entre autres, leur petit haut-parleur intelligent encore dans leur ordinateur au travail. Bien, on s'affirme maintenant qu'on aime la bonne musique New Country. Et pour les autres qui poursuivaient avec moi tout au long de l'avant-midi, on commence la ride au détour avec un bon gros 90 minutes de musique non-stop. Restez bien branchés chez nous.
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2: Je vous souhaite un bel avant-midi. Et toi qui es présentement bien en mode travail, on lâche pas. T'es présentement sur la route. Soyez prudents également aussi. Armez-vous de patience avec les nombreux chantiers routiers partout à travers le Québec. Ou encore, t'es présentement bien relax à la maison. À prendre ta belle dose de musique. Bienvenue à la ride. Édition de ce mardi auquel je te réserve 90 minutes de musique non-stop. Au courant de laquelle, tu auras la chance d'entendre, entre autres, du Clément Jacques qui va partir en pleine tournée à travers les salles de spectacle à travers le Québec. Automne et hiver 2026-2027 également aussi, tu auras la chance d'entendre du Zach Bryan. Je te réserve également la belle nouveauté de Dash à Memo. Également aussi, Sarah Dufour sera en vedette. On commence cette belle ride de 90 minutes non-stop avec le méga hit planétaire Chosen Texas. Voici Ella Langley à la vibe New Country.

C'est un grand passionné de golf et en plus, il s'amène au Québec. Eh bien, ce vendredi, alors c'est lui qui va assumer la première partie du show de Max McNown, la 58e édition du Festival Western de Saint-Tite, le Canadien Oren Regling, qui vient de nous à chanter « Taillight Distant » dans cette ride de 90 minutes non-stop à la verbe New York Country. Place à MGK avec General. Les comparses nous chantent « Lonely Road ».

C'est fou comment ça ressemble musicalement parlant à du Chabosé. Ben non, c'est 100% de chez nous ce hit qui a mis en vedette Greenwoods avec Tempête à la verbe New Country. En ce mardi avant-midi, Danny Côté qui est en place pour vous divertir musicalement parlant et ça jusqu'à midi, jusqu'à l'arrivée de Sylvain Caron. Entre midi et 13h pour le lunch 100% Québec, voici un artiste que vous appréciez pas mal dans le domaine de la musique New Country. Voici Zach Bryan avec Heavy High. C'est quel bonheur de vous savoir là.

0: est en concert au courant de la dernière fin de semaine. Elle ne portait pas grand-chose sur le corps pour faire plaisir à ses fans. C'était assez capoté. Merci. C'est la plus récente de Dasha, mes amis, avec Mémo. Et en plus, ben, elle nous prépare pour prochainement un nouvel album. Donc, elle a fait un détour en plus au courant des derniers jours dans un studio d'enregistrement. Elle nous chante maintenant Le Bon Choix. Et t'as fait Le Bon Choix parce qu'on vit ensemble la belle vibe New Country. Voici Gabrielle Fredette.
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1: Son plaisantement en grande tournée des Ducs va se conclure au mois de décembre dans leur coin de pays, Drummondville, et K1 qui viennent de chanter « Yé midi quelque part », ils seront en performance, et bien ce vendredi, du côté de Magog. Voici maintenant Matt Carrière.

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1: Bonjour, ici Benjamin Aubert. Voici vos actualités. Les mesures d'achat locales annoncées par le gouvernement Fréchette devraient injecter 1,5 milliard de dollars supplémentaires dans l'économie québécoise au cours des 4 prochains mois. Québec réservera notamment certains appels d'offres aux entreprises ayant un établissement au Québec ou au Canada. Le gouvernement pourra aussi exiger que les biens soient produits ou transformés ici et accorder une marge préférentielle pouvant atteindre 15% selon la valeur ajoutée québécoise ou canadienne. Et des centaines de citoyens de plusieurs régions de la province, dont Chaudière-Appalaches, se sont rassemblés hier à Québec pour réclamer un moratoire sur le développement de l'énergie éolienne. La mobilisation organisée par le regroupement Vigilance Énergie Québec s'est conclue devant l'Assemblée nationale. Le groupe demande notamment la tenue d'un BAP générique sur la filière éolienne et l'obligation de tenir un référendum municipal avant tout projet dans une zone habitée. Voilà, c'est ce qui complète. 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

Est-ce que tu es présentement, toi, à ton tour, en mode vacances pour tes vacances estivales? Parce qu'il y en a plusieurs qui prennent leur période de vacances durant, bien sûr, le Festival Western de Saint-Tite qui commence officiellement à compter de ce vendredi 11 en place jusqu'au dimanche 20 septembre prochain. Loving Life Again, voici maintenant Ella Langley à la Vibe New Country.

Elle a conclu sa grande tournée des festivals été 2026 après 3 ans de tournée avec le même spectacle, avec une énergie assez incroyable. Ça s'est conclu bien dimanche soir du côté de Victoriaville avec un show d'une durée de plus de 2h20. Elle était vraiment disjonctée, ben raide, de Sarah Dufour. Qui a chanté dans le temps en plus, bien à surveiller dans la semaine prochaine. Eh bien, Sarah Dufour va nous proposer son 4e album en carrière, Dolbo Mistassini. Donc, elle n'a pas vraiment le temps de chômer entre sa fin de cette tournée, également son début de grande tournée de promotion pour son nouvel album. Move On, voici Chabose et Kevin Powers.

0: Annie Côté qui est en poste au micro de la Verbe New Country jusqu'à midi. Alors, c'est David Paradis qui vient de chanter « Sans lendemain, toi qui aimes les films d'épouvante » avec, bien sûr, à l'approche de la fête de l'Halloween. On s'en embarque là-dedans, rendu en septembre. Donc, à surveiller à compter de ce jeudi. Ça va prendre d'assaut nos écrans de cinéma partout, partout à travers le monde. « Amour et magie 2 » avec Sandra Bullock et Nicole Kidman. On sait que la première franchise avait remporté un important succès à l'époque. Voici une franchise numéro 2, auquel on mise pas mal fort pour cette période de l'Halloween. Donc, ce sera bien sûr présenté à travers le monde, dans tous les cinémas de la planète, à compter de ce jeudi pour le film « Amour et magie 2 » avec Sandra Bullock et Nicole Kidman. Quelques messages et au détour, qui amorce la prochaine séquence de musique? Eh bien, c'est nul autre qu'un certain Morgan Wallen. Ah, le connaissez-vous, lui? Qui ne le connaît pas dans le domaine de la musique New Country? Donc, il ouvre la balle avec son méga hit Cowgirl. C'est ce qui vous attend au détour à la Verbe New Country en ce mardi avant midi.
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1: Ça commence officiellement ce vendredi en place jusqu'au dimanche 20 septembre prochain. Bien, c'est la 58e édition du Festival Western de Saint-Tite, devenu maintenant un incontournable des festivals partout à travers la province. Et qui ne va pas faire un détour par Saint-Tite année après année? Il y a plus de quand même de 600 000 personnes de cowboys et de cowgirls qui déferlent vers cette région de la Mauricie pour faire un détour au Festival Western de Saint-Tite pour encourager en plus les artistes de chez nous. Donc, ça se passe du 11 au 20 septembre. Le Festival Western de Saint-Tite. Voici Co-Wetzel avec Jesse Murphy, High Road.

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1: Avis à tous les fans de ce grand nom de la chanson country américaine, Randy Travis, membre du Country Music Hall of Fame, qui vont bien sûr lancer à compter du 13 novembre prochain un album de morceaux inédits qu'il a bien sûr enregistré avant sa dégradation de sa maladie, parce que maintenant on sait qu'il se retrouve maintenant en chaise roulante et n'est même plus capable de parler. Quel dommage pour ce grand nom de la chanson country américaine. Donc voilà, jusqu'à maintenant, on a lancé depuis vendredi en plus la chanson titre de son plus récent album, Same Old Way, qui est présentement en vente sur toutes les bonnes plateformes. Toi qui aimes la musicalité de la décennie 90, tu seras vraiment servi à souhait. Donc, c'est présentement en vente sur toutes les bonnes plateformes. Alors, je vous rappelle, sortie d'un nouvel album inédit des grands succès de Randy Travis, que ce sera lancé à compter du 13 novembre prochain. Presque déjà 11 heures de votre matinée de ce mardi avec la belle vibe New Country qu'on vit ensemble jusqu'à midi. Quelques messages et au détour, la meilleure musique se poursuit. Restez bien branchés chez nous.
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5: Bonjour, ici Benjamin Aubert. Voici vos actualités. Les mesures d'achat local annoncées par le gouvernement Fréchette devraient injecter 1,5 milliard de dollars supplémentaires dans l'économie québécoise au cours des 4 prochains mois. Québec réservera notamment certains appels d'offres aux entreprises ayant un établissement au Québec ou au Canada. Le gouvernement pourra aussi exiger que les biens soient produits ou transformés ici et accorder une marge préférentielle pouvant atteindre 15% selon la valeur ajoutée québécoise ou canadienne. Et des centaines de citoyens de plusieurs régions de la province, dont Chaudière-Appalaches, se sont rassemblés hier à Québec pour réclamer un moratoire sur le développement de l'énergie éolienne. La mobilisation organisée par le regroupement Vigilance Énergie Québec s'est conclue devant l'Assemblée nationale. Le groupe demande notamment la tenue d'un BAP générique sur la filière éolienne et l'obligation de tenir un référendum municipal avant tout projet dans une zone habitée. Voilà, c'est ce qui complète. 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

peu ce qu'on vit présentement, mais avec l'arrivée depuis minuit de cette fameuse tarification avec la guerre commerciale entre le Canada et les États-Unis, une chanson qui vraiment nous touche le cœur dans cette super séquence avec la vibe New Country, avec les Cowboys fringants qui viennent de chanter L'Amérique pleure. L'artiste qui s'apprête à chanter dans quelques secondes nous a offert son premier album qui a été lancé à la fin du mois d'août et qui fait présentement sensation dans votre cœur, très peu, très peu de bonne musique country. Alors, il nous chante Get It To Drinking. Voici Zach Junking et passe un bel avant-midi.

0: Salutations à toi qui es présentement sur les routes de la province, bien sûr, à l'écoute de l'une ou l'autre de nos quatre fréquences. Alors, c'était pour toi cette belle chanson qui est à bord de ta voiture, de ton camion, de ta moto ou encore de ton motorisé direction Saint-Tite. Alors, c'est Sandrine Hébert qui a chanté « Ma vieille écho ». Et depuis déjà deux semaines, elle a lancé sur toutes les bonnes plateformes, également dans toutes les bonnes radios au Québec, sa plus récente chanson sur la même page. Et ça a passé au comité d'écoute, donc vous pourrez l'entendre au courant des prochaines heures ici même dans la programmation musicale de ta radio préférée. Hit Country, la plus récente chanson de Sandrine Hébert. Qu'est-ce qui s'en vient au courant de la prochaine demi-heure côté musical? Ça, c'est sûr, sur la plus grande variété à New Country avec, entre autres, le Blue Ridge Band qui s'amène avec Loving You Is Easy, version en francophone en plus. Depuis un vendredi, ils ont proposé en plus une reprise du groupe Simple Plan, Welcome to My Life. Alors, c'est présentement en vente sur toutes les bonnes plateformes. On commence la prochaine séquence avec qui? Est-ce que je vous le dis? Non, non, non. On garde le suspense au détour de ces quelques messages.
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Surveillez demain à compter de 18h si tu te branches sur leur page Facebook. Facebook Live, faut bien sûr lancer de façon virtuelle avec vous, chers fans, partout à travers le monde pour célébrer leur nouvel album qui sera lancé à compter du vendredi 18 septembre. Les Salbardes qui viennent de chanter Gin à l'eau salée. Encore un bon petit 15 minutes à triper avec vous autres jusqu'à l'arrivée de Sylvain Caron entre midi et 13h. I know it, I know you. Voici maintenant Taylor Swift à la vibe New Country.

0: C'était le premier extrait de son troisième album qui sera lancé à compter du printemps prochain. Avez-vous hâte? En tout cas, c'est vraiment très, très, très prometteur. Ça ressemble vraiment à du Morgan Wallen 100% de chez nous. En plus, Vince Lemire qui a chanté « Où le vent nous mène » et le vent peut nous mener tellement loin partout à travers la province dans cette super séquence. Voici un bon petit rythme dansant qui met en vedette William Cloutier avec Zach Chico. Voici « Où on dansait autrefois ».
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0: bonheur de lunch et passez un bon mardi. Et chez nous, eh bien, nous, on va se retrouver à tantôt à compter de 18h pour la compilation du top 6 à 6 Hit Country. Alors, Sylvain Caron va prendre la relève tantôt pour le lunch 100% Québec. À tantôt, tout le monde.
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5: Bonjour, ici Benjamin Aubert. Voici vos actualités. Les mesures d'achat local annoncées par le gouvernement Fréchette devraient injecter 1,5 milliard de dollars supplémentaires dans l'économie québécoise au cours des 4 prochains mois. Québec réservera notamment certains appels d'offres aux entreprises ayant un établissement au Québec ou au Canada. Le gouvernement pourra aussi exiger que les biens soient produits ou transformés ici et accorder une marge préférentielle pouvant atteindre 15% selon la valeur ajoutée québécoise ou canadienne. Et le candidat caquiste dans Beau-Sud, Samuel Poulain, critique le chef conservateur Éric Duhaime pour avoir refusé de participer à une rencontre des chefs de parti avec la première ministre Christine Fréchette au sujet des contre-tarifs canadiens. M. Duhaime affirme qu'il ne voulait pas participer à une opération de communication. Les autres chefs ont également critiqué la rencontre après y avoir participé. Voilà, c'est ce qui complète. 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
6: Et on célèbre ben, cette semaine écourtée. Ben oui, j'espère que vous avez profité justement de ce beau long week-end de la fête du travail en Beauce avec votre radio Hit Country, Sylvain Caron, qui vous retrouve. Notre tradition se poursuit pour le lunch 100% Québec avec la musique francophone que vous aimez. Et je profite de l'occasion pour souhaiter une bonne saison pour notre équipe de hockey, les Beaucerons, à qui elles sont en mode camp d'entraînement, mais qui vont disputer aussi 2 matchs hors concours vendredi le 11 septembre à 20h30 au Centre Castel contre La Fontaine de Bellechasse et le 13 septembre à 19h10 à Saint-Romuald face à l'expert junior AA. Donc, 2 matchs qui sont à surveiller. Une soirée pas si mal ce soir avec quelques nuages et un minimum à plus 5 degrés. Donc, on profite pleinement de ce mardi avec le regretté Bob Bissonnette en musique.

fin de semaine, ils ont fait le party du côté de Saint-Hilaire-de-Beauce avec Joël Vogue et ils ont trippé pas mal. D'ailleurs, ils ont mentionné sur leur page Facebook ça fêtait pas mal en Beauce. Avec prochaine destination pour le lendemain de veille, le Festival Western de Saint-Tite, les 11 et 12 septembre prochains. Alors qu'on vous offre Pete Fortier dès maintenant pour notre midi du mardi.

0: Défensive n'a pas aidé les Blue Jays de Toronto hier avec une petite note de la NFL parce que la saison commence demain soir pour les amateurs de football. On y revient au cours des prochains instants pour notre lunch 100% Québec qui se poursuit avec Alex Légaré dans quelques instants.
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La défensive a fait défaut chez les Blue Jays de Toronto malgré un beau retour dans le match hier. Les Athletics ont battu les Blue Jays 6-5 au baseball majeur. Et avec cette défaite, les Jays qui ratent une belle occasion de rejoindre les Guardians de Cleveland à égalité au troisième rang parmi les équipes repêchées. Cleveland possède toujours un match d'avance sur les Jays. Donc, on va suivre évidemment leur prochaine série pour ce qui est des Moineaux. Puis un peu de football de la NFL parce que on a, avec un début de saison qui se profile dans la NFL demain soir, il y a Christian Gonzalez à qui donc a paraffé une nouvelle entente. Donc, il a signé pour le joueur étoile de 24 ans une prolongation de contrat de 4 ans de 135 millions de beaux dollars hier avec la formation des Patriots de la Nouvelle-Angleterre qui vont amorcer la nouvelle saison de la NFL avec un duel face aux Seahawks de Seattle. Demain soir, c'est une reprise du dernier Super Bowl remporté par les Seahawks de Seattle. Donc, ce sera à suivre de ce côté-là avec ce nouveau contrat pour ce qui est de Gonzalez. C'est le demi de coin le mieux payé de la NFL. Et c'est un peu ce qu'on a pu apprendre au cours des dernières heures avec Gabriel Fredette en musique.

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Il devait avoir terminé sa série de spectacles au cours des derniers jours pour les festivals cet été, mais là, il a accepté de remplacer James à pied levé pour la présentation du festival Phono, présenté du 10 au 12 septembre prochain pour cette troisième édition qui va se dérouler encore une fois avec ce beau terrain de jeu qui sera composé de 3 jours de festivités, 40 artistes du côté de l'Université Laval, au campus de l'Université Laval à Québec. Et il a accepté de remplacer James. C'est l'ami Jeff Posé que l'on vous propose avec la vibe New Country. C'est le nouveau. Et le country, en vous souhaitant un bon midi, c'est reparti de plus belle.

Et avant de vous quitter, je vais vous parler de cette belle chronique qui a fait son apparition sur le site internet du hitcountry.com. On vous invite d'ailleurs à consulter ce portail d'informations, nos chroniques, les entrevues à rattrapage également à réaliser. Donc, tout ça se retrouve sur le site internet du hitcountry.com. Et c'est la belle Maillard Robitaille qui est une fidèle auditrice de hitcountry et qui nous propose à chaque mardi comme ça le portrait qu'elle dépeint à l'intérieur d'un bel article. Et pour cette semaine, les vedettes, c'est le Road Trip Country Band. Donc, à découvrir sur le site internet du hitcountry.com. Et vous savez que vous pouvez synthoniser votre radio de partout, 24 heures sur 24, 7 jours sur 7. Et nous, on se retrouve demain sans faute à compter de midi sur la vibe New Country, le nouveau Hit Country. Sylvain Caron qui vous souhaite bon retour au travail pour la plupart et à demain.

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3: Bonjour, ici Benjamin Aubert. Voici vos actualités. Les mesures d'achat local annoncées par le gouvernement Fréchette devraient injecter 1,5 milliard de dollars supplémentaires dans l'économie québécoise au cours des 4 prochains mois. Québec réservera notamment certains appels d'offres aux entreprises ayant un établissement au Québec ou au Canada. Le gouvernement pourra aussi exiger que les biens soient produits ou transformés ici et accorder une marge préférentielle pouvant atteindre 15% selon la valeur ajoutée québécoise ou canadienne. Et le candidat caquiste dans Beau-Sud, Samuel Poulain, critique le chef conservateur Éric Duhaime pour avoir refusé de participer à une rencontre des chefs de parti avec la première ministre Christine Fréchette au sujet des contre-tarifs canadiens. M. Duhaime affirme qu'il ne voulait pas participer à une opération de communication. Les autres chefs ont également critiqué la rencontre après y avoir participé. Voilà, c'est ce qui complète. 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
3: Bonjour, ici Benjamin Aubert. Voici vos actualités. Les mesures d'achat local annoncées par le gouvernement Fréchette devraient injecter 1,5 milliard de dollars supplémentaires dans l'économie québécoise au cours des 4 prochains mois. Québec réservera notamment certains appels d'offres aux entreprises ayant un établissement au Québec ou au Canada. Le gouvernement pourra aussi exiger que les biens soient produits ou transformés ici et accorder une marge préférentielle pouvant atteindre 15% selon la valeur ajoutée québécoise ou canadienne. Et le candidat caquiste dans Beau-Sud, Samuel Poulain, critique le chef conservateur Éric Duhaime pour avoir refusé de participer à une rencontre des chefs de parti avec la première ministre Christine Fréchette au sujet des contre-tarifs canadiens. M. Duhaime affirme qu'il ne voulait pas participer à une opération de communication. Les autres chefs ont également critiqué la rencontre après y avoir participé. Voilà, c'est ce qui complète. 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
6: Bonjour et Chuck, bienvenue dans le rush à Hit Country, la vibe New Country après ce long week-end et que ça a fait du bien. Des fois, ça donne du temps pour faire encore plus de choses, fait qu'on est encore plus fatigué en revenant, mais au moins, on en a profité et ça fait aussi qu'on a une semaine de 4 jours et là, le décompte commence à être vraiment très, très sérieux vers le Festival Western de Saint-Tite. Et là, pour ceux qui peuvent se le permettre, qui sont déjà là, j'en suis sûr, certains, ça va être un gros party, des grosses festivités country comme à l'habitude. J'en suis certain, ça fait tellement d'années que ça dure et que c'est de plus en plus populaire. On parlait souvent de 600 000 personnes. On est rendu dans le 700 000 personnes qui se déplacent à Saint-Tite pour le Festival Western. On commence ça en force, le retour à la maison de Roche avec un montage Hit Country et ça commence avec une voix exceptionnelle. Tennessee Whiskey, Chris Stapleton, Hit Country.

0: d'avoir choisi le Rush à Head Country. Mon nom est Chuck et je vous souhaite un bon retour de long week-end en ce 8 septembre 2026. Ça a été un gros week-end de musique aussi parce que c'est la première édition de notre Top 30 Head Country, nos 30 plus grosses chansons de la semaine. Ça en a fait de la bonne musique et de la grosse musique. Et notre numéro 1, c'est la prochaine chanson qui s'en vient. Mais je veux laisser la place à Maxime Tremblay qui anime le décompte la fin de semaine du Top 30. Et voici ses réactions au moment de présenter la numéro 1, Stella Lefty avec Boston.
1: C'est le premier numéro 1 du premier grand décompte Head Country. Je capote.

mardi dernier, ça faisait 10 ans qu'on avait perdu Bob Bissonnette dans un tragique accident d'hélicoptère. C'était touchant de voir tout le week-end les témoignages sur les réseaux sociaux des gens qui rendaient hommage à Bob Bissonnette. On l'écoute avec Taureau Mécanique à Head Country.

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Salutations à tous ceux qui sont sur la route en ce retour au travail pour la plupart aujourd'hui. Ride, ride, ride. C'est George Burge et Luke Bryan à Hit Country.

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1: Joseph Poirier s'en vient et Jeff Posey, lui, qui vient à la rescousse du Festival de Fono un peu à la dernière minute, en remplacement de Games. Il sera tête d'affiche du festival qui a lieu à Québec. Prochain Ben, lui, s'est rendu loin pendant le dernier week-end. Il s'est rendu jusqu'à Nord Metal et il vont être au Festival Western de Saint-Tite en fin de semaine. Ça va compléter un été vraiment de rêve pour classe moyenne qui a fait le Festival Lasso, qui est un peu partout au Québec, de Sept-Îles à Nord Metal, à n'importe où. Ils sont à la Malbaie aussi un petit peu plus tard, dans le mois de septembre. Bref, ils sont en feu, autour du feu, classe moyenne, à Hill Country.
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3: Bonjour, ici Benjamin Aubert. Voici vos actualités. Les mesures d'achat local annoncées par le gouvernement Fréchette devraient injecter 1,5 milliard de dollars supplémentaires dans l'économie québécoise au cours des 4 prochains mois. Québec réservera notamment certains appels d'offres aux entreprises ayant un établissement au Québec ou au Canada. Le gouvernement pourra aussi exiger que les biens soient produits ou transformés ici et accorder une marge préférentielle pouvant atteindre 15% selon la valeur ajoutée québécoise ou canadienne. Et le candidat caquiste dans Beau-Sud, Samuel Poulain, critique le chef conservateur Éric Duhaime pour avoir refusé de participer à une rencontre des chefs de parti avec la première ministre Christine Fréchette au sujet des contre-tarifs canadiens. M. Duhaime affirme qu'il ne voulait pas participer à une opération de communication. Les autres chefs ont également critiqué la rencontre après y avoir participé. Voilà, c'est ce qui complète. 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

On vient d'entendre Luke Combs numéro 2 de notre top 3 hit country pour aujourd'hui, Be By You. Et juste avant, c'était Morgan Wallen avec Don't We et Don't Tell On Me. C'est maintenant le numéro 1 du top 3 hit country pour aujourd'hui, 8 septembre. C'est Jason Aldean à Hit Country.

Pour rendre le retour à la maison plus facile après un long week-end comme ça, on a un gros montage Head Country sur la vibe New Country qui s'en vient. Alex Warren et Bloodline. Il y a aussi Shania Twain au travers de ça. Manque surtout pas ça, c'est là dans les prochaines minutes. Le temps d'entendre Vince Lemire à Head Country.

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2: Une fois la fin du travail passée, on peut maintenant confirmer à 100 000% que l'été 2026 a été un été new country. Dans les autres années, les chansons de l'été, c'était tout le temps des Despacito, des trucs comme ça. Et là, c'est vraiment, exemple, Ella Langley qui s'est démarquée au travers de ça. Et même le top 5 du Billboard Hot 100 a été new country avec... Exemple, Morgan Wallen à deux reprises avec Been By Now et I Can't Love You Anymore. Il y a aussi eu Stella Lefty, bien sûr, avec Boston. Et la prochaine chanson qui s'en vient, Taylor Swift, de la bande sonore du dernier Histoire de jouets, I Knew It, I Knew You. Ça s'en vient sur la Vibe New Country.

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4: Bonne fin de journée, ici Benjamin Aubert. Voici vos actualités. Les mesures d'achat local annoncées par le gouvernement Fréchette devraient injecter 1,5 milliard de dollars supplémentaires dans l'économie québécoise au cours des 4 prochains mois. Québec réservera notamment certains appels d'offres aux entreprises ayant un établissement au Québec ou au Canada. Le gouvernement pourra aussi exiger que les biens soient produits ou transformés ici et accorder une marge préférentielle pouvant atteindre 15% selon la valeur ajoutée québécoise ou canadienne. Le candidat caquiste dans Beau-Sud, Samuel Poulain, critique le chef conservateur Éric Duhaime pour avoir refusé de participer à une rencontre des chefs de parti avec la première ministre Christine Fréchette au sujet des contre-tarifs canadiens. M. Duhaime affirme qu'il ne voulait pas participer à une opération de communication. Les autres chefs ont également critiqué la rencontre après y avoir participé. Paul Saint-Pierre Plamondon du Parti québécois a notamment lancé que celle-ci aurait pu faire l'objet d'un courriel. Un autobus scolaire transportant environ 25 élèves a été impliqué dans une collision cet avant-midi sur l'autoroute 20 Est, près de l'échangeur du pont Pierre-Laporte. Une conductrice a percuté un camion avant de frapper l'autobus. Elle a subi des blessures mineures. Les élèves ont été transférés dans un autre autobus et évalués à l'hôpital. Deux autres collisions sur les autoroutes 20 et 73 ont aussi perturbé la circulation en provenance de Lotbinière et de la Beauce. Et enfin, des centaines de citoyens de plusieurs régions de la province, dont Chaudière-Appalaches, se sont rassemblés hier à Québec pour réclamer un moratoire sur le développement de l'énergie éolienne. La mobilisation organisée par le regroupement Vigilance Énergie Québec s'est conclue devant l'Assemblée nationale. Le groupe demande notamment la tenue d'un BAP générique sur la filière éolienne et l'obligation de tenir un référendum municipal avant tout projet dans une zone habitée. Voilà, c'est ce qui complète. 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

0: Quelle belle collaboration entre Chris Stapleton et Mumford & Sons pour Ear sur la Vibe New Country. À Hit Country, bon retour à la maison dans le Rush.
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1: De retour d'un long week-end comme ça, ça se peut qu'on soit dans le rush et que l'émission porte très bien son nom. Donc, on va prendre notre temps avec Salmon et Take Your Time dans les prochaines minutes. Le temps d'entendre cette grosse collaboration de Coedzell avec Ella Langley, une chanson qui est sortie il y a environ un mois. Chanson qui s'appelle Jaded, du plus récent album de Coedzell, qui s'appelle The Night Champion. On écoute Jaded dans deux petites secondes à Hit Country.
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Le chanteur, le rapper Brain Woods en a fait du chemin depuis qu'il s'est fait connaître sur TikTok, les réseaux sociaux. Lui qui faisait du rap bien émotionnel, a calmé le jeu un peu, a rajouté des airs de folk et de country, et ça marche au bout. Il va même faire un spectacle au Théâtre Saint-Denis jeudi à Montréal. Méchant gros show pour lui, et oh là, avec Tempête à Hit Country. Yeah.

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1: Le nouveau rendez-vous du samedi matin de 8 à 10 à Hit Country, c'est le grand décompte. 30 plus grosses chansons de la semaine avec Max Tremblay. Et il y avait 5 chansons d'Ella Langley dans le décompte sur 30. Ben impressionnant. Et c'est pas pour rien parce que Ella Langley, entre autres avec Choosing Texas, reste numéro 1 du Billboard Hot 100 en ce moment. Elle a la tête des palmarès et établit plusieurs records. Et là, elle se rapproche du record absolu. Avec une 21e semaine en tête, elle se rapproche de All I Want for Christmas is You de Mariah Carey qui règne parce que c'est sûr que à chaque année, la tune de Mariah Carey arrive numéro 1 à chaque temps des fêtes. C'est un avantage un peu, mais malgré tout, c'est 22 semaines pour Mariah Carey et Ella Langley est rendue à 21 semaines. Je crois qu'elle va rattraper Mariah Carey. En plus, Mariah Carey qui va juste ressortir de sa grotte le 1er novembre. Donc, ça donne du temps à Ella de s'imposer encore au Billboard Hot 100. Dans les prochaines minutes, pour commencer l'heure de 5, et que ça va être bon, Jelly Roll s'en vient.
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2: Bonne fin de journée, ici Benjamin Aubert. Voici vos actualités. Les mesures d'achat local annoncées par le gouvernement Fréchette devraient injecter 1,5 milliard de dollars supplémentaires dans l'économie québécoise au cours des 4 prochains mois. Québec réservera notamment certains appels d'offres aux entreprises ayant un établissement au Québec ou au Canada. Le gouvernement pourra aussi exiger que les biens soient produits ou transformés ici et accorder une marge préférentielle pouvant atteindre 15% selon la valeur ajoutée québécoise ou canadienne. Le candidat caquiste dans Beau-Sud, Samuel Poulain, critique le chef conservateur Éric Duhaime pour avoir refusé de participer à une rencontre des chefs de parti avec la première ministre Christine Fréchette au sujet des contre-tarifs canadiens. M. Duhaime affirme qu'il ne voulait pas participer à une opération de communication. Les autres chefs ont également critiqué la rencontre après y avoir participé. Paul Saint-Pierre Plamondon du Parti québécois a notamment lancé que celle-ci aurait pu faire l'objet d'un courriel. Un autobus scolaire transportant environ 25 élèves a été impliqué dans une collision cet avant-midi sur l'autoroute 20 Est, près de l'échangeur du pont Pierre-Laporte. Une conductrice a percuté un camion avant de frapper l'autobus. Elle a subi des blessures mineures. Les élèves ont été transférés dans un autre autobus et évalués à l'hôpital. Deux autres collisions sur les autoroutes 20 et 73 ont aussi perturbé la circulation en provenance de Lotbinière et de la Beauce. Et enfin, des centaines de citoyens de plusieurs régions de la province, dont Chaudière-Appalaches, se sont rassemblés hier à Québec pour réclamer un moratoire sur le développement de l'énergie éolienne. La mobilisation organisée par le regroupement Vigilance Énergie Québec s'est conclue devant l'Assemblée nationale. Le groupe demande notamment la tenue d'un BAP générique sur la filière éolienne et l'obligation de tenir un référendum municipal avant tout projet dans une zone habitée. Voilà, c'est ce qui complète. 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

Oh, c'est pas long qu'on vient d'entendre lui qui nous a promis un album double en 2026. Et là, on est rendu au mois de septembre. Ah ouais, là, il y a le temps, puis c'est pas au mois de décembre, au travers des tonnes de Noël, que c'est le temps de sortir un album double. J'ai bien hâte de voir, est-ce qu'il y en a un qui va être country et l'autre plus rap comme à ses débuts. C'est une histoire à suivre. On a maintenant Luke Combs à Hit Country. Bon retour à la maison dans le Rush. 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

Il y a des chiffres qui me frappent, comment le temps passe vite. 15 ans pour cette chanson-là, puis qui pour moi est encore relativement récente, c'est Country Girl, Luke Bryan, Hyde Country.

0: On vient d'entendre Nashville de Fred Dion qui lui a offert du millage pas mal dans les prochains jours. Il est du côté de la Côte-Nord pour le restant de la semaine. Et par la suite, direction l'Ouest canadien avec des dates entre autres à Saskatoon et Edmonton. On a dans les prochaines minutes la toune thème de Coyote Ugly. C'est Can Fight the Moonlight de Leon Rimes qui s'en vient sur la vibe New Country et Hit Country.
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Grosse semaine. J'aime ça la rentrée parce que là, on dirait que oui, il y a la routine, mais il y a aussi beaucoup de nouveautés. On attendait la rentrée pour sortir des nouvelles choses ou bien reprendre la vie country avec le Festival Western de Saint-Tite et le nouvel album qui va sortir demain, le 9 septembre, Salbarbe, qui s'intitule tout simplement « Ça veut rien soir ». C'est un album qui sera physiquement disponible le vendredi 11 septembre. Donc, il y a plusieurs façons de le consommer, soit numérique à partir de demain ou bien vendredi en physique. Et c'est plus de 70 dates déjà annoncées pour une nouvelle tournée des Salbarbe qui vont encore une fois remplir partout où ils vont aller, même qu'on a pu voir récemment que pour la première fois en France, Salbarbe a attiré 16 000 spectateurs à La Rochelle, qui est reconnu pour sa scène musicale et ses liens avec les Québécois. Un festival qui accueille beaucoup d'artistes d'ici. Ça se passait le 14 juillet en plus, la journée, la fête des Français. On accueille Salbarbe, puis en plus, on s'intéresse à eux parce que c'est mérité, ils ont du talent et on les a avec Good Lord.

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1: Déjà une de fête. Ah, ça passe vite quand on a du fun ensemble de même dans le Rush. Bon, et Chuck. Et manque surtout pas le 6 à 6 Hit Country avec Danny Côté qui est là dans les prochaines minutes. C'est tout un rendez-vous. Et il est en feu en plus. Retour de long week-end comme ça. Là. Le 6 à 6 Hit Country va t'en mettre plein les oreilles. On se retrouve demain à 14h pour le Rush. Je te souhaite un très beau mardi soir. Goodbye.
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3: Bonsoir, ici Benjamin Aubert. Voici vos actualités. Les mesures d'achat local annoncées par le gouvernement Fréchette devraient injecter 1,5 milliard de dollars supplémentaires dans l'économie québécoise au cours des 4 prochains mois. Québec réservera notamment certains appels d'offres aux entreprises ayant un établissement au Québec ou au Canada. Le candidat caquiste dans Beau-Sud, Samuel Poulain, critique le chef conservateur Éric Duhaime pour avoir refusé de participer à une rencontre des chefs de parti avec la première ministre Christine Fréchette au sujet des contre-tarifs canadiens. M. Duhaime affirme qu'il ne voulait pas participer à une opération de communication. Les autres chefs ont également critiqué la rencontre après y avoir participé. Et un autobus scolaire transportant environ 25 élèves a été impliqué dans une collision cet avant-midi sur l'autoroute 20 Est, près de l'échangeur du pont Pierre-Laporte. Une conductrice a percuté un camion avant de frapper l'autobus. Elle a subi des blessures mineures. Les élèves ont été transférés dans un autre autobus et évalués à l'hôpital. Voilà, c'est ce qui complète. 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
12: Je vous souhaite un excellent début de soirée en ce mardi. Et je sais que c'est mêlant. On se pense tous et toutes lundi soir. Ben non, on est bel et bien à mardi. Alors, Danny Côté qui est en place pour les 60 prochaines minutes. Et lorsqu'on s'est laissé, eh bien, jeudi passé pour le dernier top 6 à 6 de la semaine. À la pole position, c'était bien sûr Morgan Wallen et bien sûr Ella Langley avec I Can't Love You Anymore. Et là, ben, la grande question qu'on se pose, est-ce qu'ils seront encore à la pole position du top 6 à 6? Ben, ça dépend de vous, trippeurs et trippeuses de bonne musique country. C'est vous qui avez le gros bout du bâton dans ce show-là. Alors, faites-moi part de votre choix musical au 873-300-9570. Voici maintenant le numéro 6 avec Josh Ross.
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Cette chanson remporte un énorme succès à travers le monde et c'est son 6e numéro 1 en carrière pour ce chanteur de la relève country américaine, Billy Zimmerman, avec Chevy Silverado. Puis je peux vous dire une chose, c'est loin d'être terminé pour lui dans le domaine de la musique New Country. Alors, il occupe la position numéro 5 du top 6 à 6 de ce soir. Voici maintenant le numéro 4 avec une artiste qui, je vous rappelle, va faire un détour par le MTLUS de Montréal le 15 janvier prochain. Les billets sont présentement en vente. Elle nous chante son méga hit Boston. Voici Stella Lefty à la position numéro 4.

Il s'amène bientôt à la Place Belle de Laval, eh bien le 24 septembre prochain. Est-ce que tu y seras alors pour faire la fête avec Chabosé qui va de nous chanter Cowgirl? Alors, il occupe présentement la position numéro 3 du top 6 à 6. Oh, ça veut donc dire que ce duo a été déclassé de la pole position du top 6 à 6 grâce à vos votes. Voici maintenant le numéro 2, I Can't Love You Anymore, avec Ella Langley et Morgan Wallen à la Vibe New.

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1: La grande question que tu te poses, qui peut bien occuper la pole position du top 6 à 6 de cette semaine? Bien sûr, courte semaine de 4 jours en plus. C'est un gars qui a pas mal de tatous sur son corps et qui cumule beaucoup et beaucoup de numéro 1 derrière la cravate. C'est assez incroyable. Il célèbre plus de 20 ans dans le domaine de la musique country américaine. Il est présentement en grande tournée avec son plus récent spectacle, Full Throttle Talk, qui remporte un succès fou. En plus, il a mis en place avec son grand chum Luke Bryan une série de 6 concerts exclusifs auxquels les chars, les camions et le feu sont bien sûr en vedette sur la grande scène. Donc, tout nouveau numéro 1 du top 6 à 6, Don't Tell On Me avec Jason Aldean.
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0: c'est maintenant le country rock qui domine la pole position du top 6 à 6 de ce mardi avec Jason Aldean et Don't Tell On Me. Donc, à vos votes dès maintenant pour bien sûr peut-être la laisser encore une fois à la pole position pour demain encore de la déloger de la pole position. À vous de voter dès maintenant par téléphone ou encore par texto au 873-300-9570. Voici Chris Stapleton.
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0: Bonne nouvelle pour la chanteuse américaine Lainey Wilson qui a été mandatée pour une troisième année consécutive pour animer les CMA Awards. Les CMA Awards, c'est un gala qui récompense la musique country américaine. Donc, elle a beaucoup de talent comme animatrice. En plus, c'est un gala qui est vraiment aussi regardé par beaucoup et beaucoup de gens, de trippeux et trippeuses de bonne musique country partout à travers le monde. Donc, une belle marque de confiance envers, bien sûr, la chanteuse américaine Lainey Wilson pour dire « Hey, toi, tu t'en viens animer pour une troisième année consécutive. » Notre belle grande remise de prix. Ce sera présenté, bien sûr, le 18 novembre prochain sur la chaîne américaine ABC pour les fans des CMA Awards animés pour une troisième année consécutive par la grande Lainey Wilson. Excellent mardi soir. Encore une belle demi-heure à triper avec vous autres. Et par la suite, entre 19h et minuit, eh bien, c'est la meilleure musique country francophone qui sera au rendez-vous. Et au détour, qu'est-ce qui t'attend? Emmêlé dans ses cheveux. Oh, ça, c'est vraiment très, très, très intéressant. Eh bien, c'est la plus récente de JF Ozy qui t'attend dans quelques secondes.
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Hey, il le tue, la voix, ce jeune chanteur-là. C'est assez incroyable, je vous le dis. Un nom à retenir. Il va faire sa place de plus en plus dans votre cœur. Trépeuse de bonne musique country, Blake Whitton avec Bet on That. Et sort de passage au Canada. Eh bien, du côté de Niagara Falls, le 18 septembre prochain. Où le vent nous mène, voici maintenant le premier extrait de son troisième album qui sera lancé au printemps prochain. Voici Vince Lemire à la Vibe New Country.

Depuis vendredi, une toute nouvelle chanson qui a été lancée sur les plateformes qui suscite beaucoup, beaucoup d'intérêt de votre part. Un duo assez surprenant auquel on ne s'attendait jamais à ça en parlant de Kane Brown qui chante avec Shania Twain. Cette nouveauté qu'a pour titre Boots.

C'est fou à partir à travers les États-Unis avec sa grande tournée Cloud Number 9, Megan Maroney qui a chanté Beautiful Thing à la vibe New Country. Ça va déjà vers la conclusion de votre top 6 à 6 de ce mardi. Kiss My Glass, version francophone avec Savannah Jay et Marie-Mé. 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

quelle chanson accrocheuse hein, qui met en vedette Savannah Jade avec Marie-Mée. C'est nouveau, c'était lancé depuis ce matin dans les radios au Québec. Alors, ils ont chanté les deux femmes ensemble, Kiss My Glass, version francophone. Alors, même toi qui es présentement bien adepte de la danse en ligne, avec les écoles de danse qui vont reprendre bien sûr leur session automnale, ça risque de faire sensation dans plusieurs écoles, cette chanson de Savannah Jade et de Marie-Mée. Mon nom est Danny Côté, passez une excellente soirée du mardi. On se réveille ensemble demain à compter de 6 heures pour le Country Club. Salut!

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1: Bonsoir, ici Benjamin Aubert. Voici vos actualités. Les mesures d'achat local annoncées par le gouvernement Fréchette devraient injecter 1,5 milliard de dollars supplémentaires dans l'économie québécoise au cours des 4 prochains mois. Québec réservera notamment certains appels d'offres aux entreprises ayant un établissement au Québec ou au Canada. Le candidat caquiste dans Beau-Sud, Samuel Poulain, critique le chef conservateur Éric Duhaime pour avoir refusé de participer à une rencontre des chefs de parti avec la première ministre Christine Fréchette au sujet des contre-tarifs canadiens. M. Duhaime affirme qu'il ne voulait pas participer à une opération de communication. Les autres chefs ont également critiqué la rencontre après y avoir participé. Et un autobus scolaire transportant environ 25 élèves a été impliqué dans une collision cet avant-midi sur l'autoroute 20 Est, près de l'échangeur du pont Pierre-Laporte. Une conductrice a percuté un camion avant de frapper l'autobus. Elle a subi des blessures mineures. Les élèves ont été transférés dans un autre autobus et évalués à l'hôpital. Voilà, c'est ce qui complète. 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

On est le mardi 8 septembre 2026. On passe la soirée ensemble, bien branché à votre radio en Beauce. Je m'appelle Mathieu Guimond. Au menu ce soir, des propositions d'activités à faire dans la région. Notamment, si vous êtes un amateur de hockey, on a quelque chose à vous proposer. Je vous donne les détails un peu plus tard ce soir. On va également jeter un coup d'œil aux activités qui s'en viennent dans la région au cours des prochains jours. On va également vous donner des petits trucs pour faire des économies, un petit coup d'œil à l'actualité. Bref, pas mal d'affaires à vous proposer ce soir. Restez avec nous, histoire de vous tenir bien informés en ce mardi soir. Et d'ailleurs, je veux saluer toute l'équipe de la municipalité de Saint-Victor qui travaille fort et qui sont bien branchés à votre radio pour les accompagner durant leur journée au travail. Vous autres, qu'est-ce qui vous occupe en ce mardi soir? Sur la route, à la maison, bien relax ou encore au travail, ben faites-nous donc signe via nos réseaux sociaux. On veut prendre de vos nouvelles en ce mardi. Sortez-vous.

Qu'est-ce qui retient l'attention dans l'actualité en ce mardi soir? Pour le savoir, allez donc faire un tour sur mabose.com, notre site web d'actualité. Entre autres, on parle beaucoup de contre-tarifs et de tarifs et de contre-tarifs. D'ailleurs, le premier ministre Carney qui a dit un peu plus tôt aujourd'hui que le Canada se devait de répliquer aux droits de douane américains. Mais bon, là, on est embarqué dans une espèce d'escalade. On parle aussi des mesures du gouvernement Fréchette qui vont injecter 1,5 milliard de dollars dans l'économie du Québec en raison, justement, de ces tarifs et de ces contre-tarifs. Et d'ailleurs, à ce sujet-là, il y a Samuel Poulain qui critique Éric Duhaime pour son absence à une rencontre avec les chefs de parti qui avaient été appelés par la première ministre sortante, Christine Fréchette. Les détails sur ces nouvelles et d'autres nouvelles, rendez-vous sur mabose.com. Merci.